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Oh, my enemy, you are sent here. What's up, Saudi? You said if you pray, you move. And you never be around. C'est un poids sorti de l'Iriprem pas. Et Radio DMFM. C'est sorti de l'épisode Foutaya. Et Radio DMFM. Même pour l'Indi Abba Amaye. God of Jesus. Et nous t'avons assis.